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1: Bonjour à tous, je vous souhaite la bienvenue dans le Morning Show avec Richard, Shalini et Tasnim. J'espère que vous êtes bien réveillés, même si vous n'êtes pas bien réveillés, et ben je vous souhaite un doux réveil. Et surtout, on est là pour vous accompagner dans la bonne humeur. À venir, vous avez votre news insolite et surtout des hits et des cadeaux rien que pour vous. Bonjour Shalini, comment tu vas?
2: Allez, on va allumer le micro. There you go.
3: Voilà, moi je suis en forme et toi? Je suis en rouge aujourd'hui, en mode fashion.
1: Superbe.
3: Comment ça va, Tasnim?
1: Superbe, superbe.
3: Alors les amis, il y aura plein de bonnes choses dans l'émission à venir dans quelques instants, comme Tasnim vous a dit, votre news insolite, your tips of the day. Et dans la deuxième partie de l'émission, il y aura des jeux et des cadeaux. Alors restez bien branchés et démarrez votre journée avec un bon café ce matin. Excellente matinée à tous.
1: Et là, nous, pour tout de suite, on va aller faire un courbage de paix pour vous.
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0: Oui, c'est le Morning Show, vous l'aurez compris, nous sommes le mardi 14 juillet 2026. J'espère que le réveil se passe très très bien pour vous, qu'il est même très doux ce réveil. En tout cas, on est là pour vous accompagner jusqu'à 10h. Le meilleur date, ça se passe ici et nulle part ailleurs. Et à 7h, on a un rendez-vous, on fait le tour de la planète, retrouver ces nouvelles insolites. Et ce matin, nous allons parler d'un macaque pas comme les autres, d'une star même, on va dire.
1: Tout à fait, donc direction le Japon, où un bébé macaque a prénommé, comment elle s'appelle? Bien sûr, elle s'appelle Punch, est devenue une véritable histoire des réseaux sociaux. Et bien, le petit singe a fait craquer des millions d'internautes parce qu'il ne se sépare jamais d'une peluche d'orang-outan qu'il serre dans ses bras toute la journée. Mais récemment, le zoo a dû lancer un appel au public après qu'un visiteur a pointé un laser sur le bébé macaque pour attirer son attention. Les soigneurs rappellent que ce type de comportement peut être très stressant et même dangereux pour les animaux. Comme quoi, vous savez, même les stars des réseaux sociaux ont besoin qu'on respecte quand même un petit peu.

0: petit peu la tranquillité.
1: Absolument, si vous êtes une star, c'est comme ça, hein, c'est la vie, il faut faire attention. En tout cas, nous on est là pour vous accompagner, pour vous faire devenir justement la star du jour. Allez, on apprécie le duo Big Flo Oli.
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0: merci de vous réveiller avec nous. Dans ce Morning Show, on est ensemble jusqu'à 10h et à 7h, on va s'intéresser à nos tips sauvegardés. Et pour cette matinée, on va vous parler de l'importance des fleurs.
1: Exactement, hello à tous. Aujourd'hui, nous allons parler sur les bienfaits des fleurs dans votre Morning Show. Alors les amis, les fleurs embellissent votre environnement et aident à créer une atmosphère chaleureuse et apaisante. Leur présence peut contribuer à réduire le stress. Des fleurs améliorent votre humeur et favorisent un sentiment de bien-être. Certaines fleurs possèdent également des propriétés médicinales. Par exemple, la camomille est reconnue pour ses effets relaxants. Les fleurs jouent aussi un rôle essentiel dans la nature. Elles attirent les abeilles et les papillons butterfly. Les fleurs boostent votre créativité et éliminent le stress. Lastly, offrir des fleurs est un geste simple qui permet d'exprimer des émotions telles que l'amour, l'amitié ou la gratitude. Alors rajoutez des fleurs dans votre maison et votre bureau aujourd'hui. Flowers bring you joy et améliore votre bien-être en général.
0: Allez, le mot du jour, c'est beaucoup de fleurs et beaucoup d'amour. Nous, on va y aller pour l'horoscope du jour.
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3: Bonjour à tous les béliers, tout ce qui ressemble à une obligation aura tendance à vous faire fuir. Les taureaux, vous allez tout droit vers la réussite. Gémeaux, vous n'échapperez pas à un coup de cœur. Les cancers, après le calme vient toujours la tempête. Lion, les jeux de séduction pourront vous attirer des ennuis. Vierge, vous pourriez être pris dans un tourbillon. Les balances, vous êtes extrêmement motivés. Scorpion, vous aurez un choix important à faire. Sagittaire, ne laissez pas vos émotions prendre le dessus. Capricorne, vous ressentirez un besoin de liberté. Les Verseaux, vous pourriez soulever des montagnes.

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2: Juste avant, c'était un petit bijou du monde de la musique. Prenez la star du rap Mr Eminem et la star internationale Rihanna, mettez-les ensemble et vous avez ce bijou appelé Love The Way You Lie. À l'instant, sur Energy, nous on ne vous oublie pas, à 6h50, dans une heure exactement, on célèbre ensemble l'événement du jour.
3: 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Et bien sûr, si vous avez un petit mot pour la personne, moi je vous dis, n'hésitez surtout pas. Nous aurons le plaisir de les lire à l'antenne pour vos messages vers 7h50. Alors, faites sourire à vos proches et envoyez dès maintenant vos messages sur le Messenger de Energy Maurice.
2: Tasnim vous l'a dit, faites sourire à vos proches et surtout n'hésitez pas, lâchez-vous dans le inbox de la page Facebook de Energy Maurice. Nous on va en profiter pour aller faire un bon petit café chaud et on revient tout de suite après.
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1: Voici les prévisions météo en ce mardi 14 juillet 2026 avec Richard.
2: Eh bien, ce sera mi-couvert ce matin avec de la pluie, notamment sur la moitié est de l'île et sur le plateau central. Mais Monsieur Soleil devrait faire son retour au cours de la journée, sauf à l'exception de quelques développements nuageux. Mais ça, ce sera dans la partie ouest de l'île. Vous l'aurez compris, il fait plus chaud que d'habitude et il fera plus chaud que d'habitude avec des températures entre 21 et 24 degrés sur les hauts, entre 27 et 29 degrés dans les régions côtières. Et côté mer, eh bien, elle reste forte de la des récifs avec des houles du sud-ouest de l'ordre de 2,50 m. Les sorties en haute mer sont tout simplement déconseillées pour ce mardi.
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3: 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Bonjour à tous. Il est 7h.

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1: Merci d'être à l'écoute de Énergie. 7h12 déjà en ce mardi. On va jeter un coup d'œil pour tous ceux qui sont déjà dans leur voiture en route pour le boulot. Eh bien, dis-nous ce qui se passe en
2: alors,
1: ce moment.
2: Alors les amis, ça roule plutôt bien dans le nord, heureusement. Mais si vous partez vers Port-Louis, ça bloque comme d'habitude. En ce mardi matin, ça roule plutôt bien au rond-point de Réduit, mais beaucoup de véhicules du côté de Moka. Et bien en ce moment, et quelques temps d'arrêt du côté de Rosil. Ça bloque du côté de Quatre-Bornes. Beaucoup de véhicules en ce moment du côté de Phoenix et Curpips. Drive slowly and safely. Soyez très prudents sur nos routes, respectez les codes de la route et restez bien branchés sur Énergie Maurice.
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1: On recharge vos batteries pour ce mardi matin pour que vous puissiez aller attaquer cette journée avec votre énergie en mode maximal. En tout cas, c'est ce qu'on vous propose, de la positivité jusqu'à 10h, des surprises et surtout une thématique qui va vous intéresser.
2: Exactement, bienvenue si vous venez de vous brancher. On est

0: J'espère que tout va bien de votre côté en ce mardi. Nous sommes le mardi 14 juillet 2026 déjà. Courage pour cette nouvelle journée qui s'annonce, que ce mardi soit rempli de belles choses. À venir dans quelques instants, des jeux et des cadeaux. And enjoy your hits.
1: Bonjour à tous, que vous soyez sur la route, déjà au boulot ou même à la maison, on vous souhaite tous la bienvenue dans votre morning show. On est ensemble jusqu'à 10h pour vous accompagner dans la bonne humeur et bien sûr à venir des hits, des cadeaux, rien que pour vous.
2: Et surtout cette thématique, oui, tous les matins aux alentours de 7h10 et 8h10, on s'intéresse à vos habitudes, à vos petits gestes, à vos gestuels, à ces choses qu'il faut ou ne pas faire. Et justement, ce matin, nous allons nous intéresser à vos mauvaises habitudes. Oui, ces choses qu'on vous dit, aïe, papa, mais ça sent sympa. Eh bien oui, il faut les changer. Et dites-nous tout ce matin, justement, quelles sont ces mauvaises habitudes que vous réalisez sont mauvaises, mais alors, que vous avez du mal à changer.
0: I have a péché mignon, les amis. Je mange un carré de chocolat 3 fois par semaine après le dîner. J'essaie de garder la ligne, bien sûr, avec le sport et des séances de pilates, but I still cannot resist chocolate. Et après un verre, c'est pire, j'appelle mon ex.
1: Ah, d'accord. Je réfléchissais encore. Donc, pour moi, c'est tout simplement, j'ai dit que j'arrive là dans 5 minutes alors que je ne suis pas encore sortie.
2: D'accord, donc tu es en retard.
1: Tout le temps.
2: En retard. Donc, c'est les habitudes qu'il faut changer. Voilà.
1: Faut que je sors une heure avant.
2: Très bien. Si vous dites, vous aussi, vous avez des problèmes avec le chocolat, ou alors si vous avez des problèmes avec vos oreilles, que vous dites toujours que vous êtes là, mais vous êtes toujours à la maison et que vous êtes en retard, dites-nous tout. On veut savoir quelles sont ces mauvaises habitudes que vous avez et que vous voulez perdre ce matin. Alors, on en parle dans quelques minutes. Nous, on continue en mode hit, mais juste après ceci.
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2: Juste avant, c'était Janice et sa balade Où c'est où pour vous sur Énergie. 7h passées de 24 minutes. N'oubliez pas que chaque heure dans cette matinée, il y a la possibilité de vous faire plaisir et de repartir avec un cadeau.
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2: Voilà, si vous voulez vous faire beau, si vous voulez vous faire belle, vous savez quoi faire et repartir avec votre cadeau. Du coup, il faut répondre à cette question et croyez-moi, la réponse était déjà dans ce qu'on a dit juste avant. Il fallait porter bien attention. Alors, quand vous entrez dans un magasin Fidra, qu'est-ce que vous trouvez à l'intérieur de ce magasin? Est-ce que vous retrouvez des parfums? Est-ce qu'il y a ça chez Fidra? Ou alors, est-ce que vous retrouvez tout ce que vous avez toujours rêvé en matière de jeux vidéo? 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
0: Alors, easy question this morning. Si vous avez la bonne réponse, appelez-nous tout de suite sur le 260-95-00 260-95-00. Bonne chance à tous. On continue avec vos hits. La suite, c'est avec Robin Schulz.
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1: Pour votre sécurité sur la route, prenez quelques minutes pour vérifier régulièrement l'état de vos roues. Oui, c'est important, ces quatre roues, des pneus usés ou mal gonflés, réduisent l'adhérence et augmentent surtout les distances de freinage. Vous avez l'impression que vous êtes Vin Diesel, mais sans avec les bons freins. 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Des roues en bon état et un alignement correct, c'est plus de sécurité, plus de confort et des économies. Avant de prendre la route, vérifiez vos pneus. Votre sécurité commence au contact de la route.
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2: Juste avant, c'était Mr. George Michael, lui qui a fait ses grands débuts dans le groupe Wham avant de se lancer dans sa carrière solo et de devenir la star incontournable des années fin 80, début 90. À l'instant, c'était le classique Careless Whisper pour vous et nous, à 7h42, bientôt 43, on est dans notre grand classique, celui de vous offrir tout plein de cadeaux.
0: Exactement, merci d'écouter Énergie Maurice, on y va pour le jeu ce matin. Dans votre morning show, un voucher d'une valeur de 500 roupies à remporter, les amis, offert par Énergie et Fidra. On accueille tout de suite Rebecca à l'antenne. Rebecca, bonjour et bienvenue sur Énergie.
3: Bonjour.
0: Comment ça va, Rebecca?
3: Ça va bien et vous?
0: En forme. Tu fais quoi dans la vie, Rebecca?
3: Je suis maman à plein temps.
0: D'accord, et tu écoutes Énergie à la maison, n'est-ce pas, tous les jours?
3: Oui.
0: Ben, courage pour aujourd'hui.
2: En tout cas, Rebecca, le métier le plus difficile

0: difficile au monde, on ne le dira peut-être jamais assez, c'est le métier de maman, n'est-ce pas?
1: Oui.
0: Ouais, très très dur. Et tu as combien d'enfants, Rebecca, sans être trop curieux, même si on l'est toujours? Trois, garçons, filles?
1: Wow. Deux filles et garçons.
0: Deux filles et un garçon, ils ont quel âge et quel âge?
1: Donc les deux filles âgées de 3 ans, 2 ans et le petit a 7 mois.
0: D'accord, et le plus difficile à gérer c'est lequel? Les deux filles ou le garçon?
1: La plus grande,
0: ok. Moi, j'ai des neveux et des nièces à la maison et je t'assure que le neveu, il est petit et il est très difficile à gérer, mais je l'adore quand même. Allez, coucou à toi si tu nous écoutes ce matin. On y va pour notre question du jour. Quand tu rentres dans un magasin Fidra, qu'est-ce que tu trouves? Est-ce qu'il y a des parfums ou il y a des jeux vidéo, selon toi?
1: Des parfums,
0: sûr, ça?
1: Oui.
0: Allez, on valide.
2: C'est gagné, bravo à toi Rebecca, tu es notre gagnante et ce matin tu repars avec un voucher de 500 roupies offert par Énergie et Fidra. Félicitations à toi Rebecca.
0: Coucou pour qui ce matin?
1: Je fais un coucou à mon mari Emeric, mes trois enfants Estelle, Léa et Lloyd.
3: Superbe Rebecca, félicitations encore une fois à toi. Avant de partir, dis-nous c'est quoi ta radio préférée?
1: Énergie bien sûr.
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5: Bonjour à tous les béliers, tout ce qui ressemble à une obligation aura tendance à vous faire fuir. Les taureaux, vous allez tout droit vers la réussite. Gémeaux, vous n'échapperez pas à un coup de cœur. Les cancers, après le calme vient toujours la tempête. Lion, les jeux de séduction pourront vous attirer des ennuis. Vierge, vous pourriez être pris dans un tourbillon. Les balances, vous êtes extrêmement motivés. Scorpion, vous aurez un choix important à faire. Sagittaire, ne laissez pas vos émotions prendre le dessus. Capricorne, vous ressentirez un besoin de liberté. Les Verseaux, vous pourriez soulever des montagnes. Poissons, ne tentez c'est pas le diable. Belle journée à tous.
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0: Nous sommes le mardi 14 juillet 2026. Si vous célébrez votre anniversaire en ce moment, eh bien on en profite pour vous souhaiter ce Happy Birthday. J'en profite justement pour souhaiter un très bon anniversaire à Annick du côté de Fic-en-Flac ce matin, qui célèbre donc son anniversaire. Si elle est à l'écoute, eh bien Happy Birthday to you, Annick.
1: All the best to you, Annick. You are blessed to see another year. Wishing you all the best on your special birthday. Et oui, en ce mardi 14 juillet 2026, on souhaite bon anniversaire à John qui nous écoute du côté de Rosil. Happy birthday à la belle Sharon de Vaquois. Elle fête ses 22 ans aujourd'hui. Best wishes de la part de Gisela. Joyeux anniversaire à Céline de Port-Louis de la part de Gérard. Céline a fête ses 10 ans aujourd'hui.

0: et bon anniversaire à Akshay qui nous écoute en ce moment du côté de Goodlands. Best wishes de la part de Ashwini. Tous les matins, envoyez-nous vos messages et vos dédicaces sur la page Facebook de Énergie Maurice.
1: Voilà pour l'anniversaire du jour. N'oubliez pas, encore tout plein de surprises, c'est ce qu'on vous promet jusqu'à 10h dans ce Morning Show.
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1: Qu'est-ce que nous réserve Dame Nature en ce mardi 14 juillet 2026?
2: Eh bien, ce sera mi-couvert pour le matin avec quelques averses, notamment si vous êtes dans la partie est de l'île et sur le plateau central. Et puis, Monsieur Soleil devrait faire son apparition tout le long de la journée, à l'exception de quelques développements nuageux. Mais ce sera dans l'ouest. En revanche, il va faire chaud, très très chaud même aujourd'hui, avec des températures qui vont tourner entre 21 et 25 sur les hauts et entre 27 et 29 degrés dans les régions côtières. La mer, elle, sera forte au-delà des récifs avec des houles du sud-ouest de l'ordre de 2,50 m.
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2: 8h passé de 11, bientôt de 12 minutes, vous êtes en route pour le boulot. Eh bien nous, on a jeté un coup d'œil à la situation et on vous dit quelle est justement cette situation sur nos routes.
3: À Codan, la circulation est modérément chargée en direction de Port-Louis avec quelques ralentissements à l'approche du centre-ville. À Terre-Rouge, le trafic est soutenu sur le flyover en direction de Port-Louis. Par contre, sur le flyover, la circulation est également assez chargée, notamment au niveau du rond-point. Et à Réduit, la circulation reste fluide, aussi bien sur le flyover que sur les voies situées en contrebas. Et enfin, à Saint-Jean, le trafic est dense en direction de Phoenix et d'Ébène. Les automobilistes auront compte quelques ralentissements sur cet axe très fréquenté. C'était votre info trafic sur Énergie Maurice. Prenez soin de vous et de ceux qui vous entourent. Conduisez prudemment et profitez la suite de votre journée en musique sur Énergie Maurice.
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2: Et on va en profiter, justement, jusqu'à 10h, hein, vous proposer tout plein de choses. Il y aura des surprises, il y aura des hits, bref, il y aura tout un programme pour vous.
6: Hi guys, comment ça va? On espère que tout va bien de votre côté. Nous sommes le mardi 14 juillet 2026, déjà courage pour cette nouvelle journée qui s'annonce. Bon courage si vous êtes déjà au boulot, mais si vous êtes à la maison, vibe with us, sending you much love and good vibes, oui.
3: Welcome les amis, j'espère que vous passez de très bons moments avec nous. On est avec vous jusqu'à 10h. De la positivité, la bonne humeur, des hits et surtout des cadeaux.
2: Et surtout, on va parler de notre thématique. Oui, tous les jours dans cette matinale à 7h10 et à 8h10, on s'intéresse à la thématique du jour, à ces petites habitudes que vous avez, ces choses dans votre quotidien qui sont banales parfois, mais qu'on aime bien faire ressortir puisque c'est important d'en parler. Et aujourd'hui, on a décidé de venir sur ces choses que vous savez ne sont pas de bonnes choses à faire, ces habitudes qui sont même de mauvaises habitudes et que vous devez changer. Et bien on a décidé ce matin d'en parler, n'est-ce pas?
6: Exactement. My bad habit is that I love ice cream et je mange un carré de chocolat 3 fois par semaine après le dîner, les amis. J'essaye de garder la ligne avec le sport, le yoga, tout ça. But I still cannot resist chocolate and ice cream. Et après un verre, le vendredi soir, c'est pire. I unblock people on Instagram and WhatsApp.
3: Waouh!
2: C'est violent.
3: Top. Oui. Et ben pour moi, ce que j'essaie de remettre les choses au lendemain. Par exemple, si je dois terminer un truc aujourd'hui, j'ai dit c'est pas grave, demain je vais appeler la personne. Mais c'est pas bien, il faut que je change cela. Mais par contre, pour toi, Richard, on ne sait pas c'est quoi tes mauvaises habitudes.
2: Eh bien, moi j'en ai une qui m'a emmené dans beaucoup de mauvaises situations. Il faut

0: bien dire, c'est d'être un peu, c'est de parler plus que de réfléchir à certains moments. Donc je dis des choses un peu plus brutalement. Et parfois, il faut peut-être, comme dit ma mère, mettre un peu de boisson douce pour adoucir encore plus, puisqu'on est le matin et c'est important de ne pas dire ce genre de choses. Donc de mettre de boisson un peu plus douce dans ma boisson pour que ce soit un peu plus doux à l'écoute. Donc du coup, il va falloir travailler sur ce que je dis quand je suis ici dans mon état. Ouais, tu vois, là, ouais.
1: Ben moi, je vais te donner un conseil.
0: Oui.
1: Tous les matins, mets une cuillère de miel dans ta bouche.
0: Voilà. Donc demain matin, on va mettre du miel désormais. On va essayer de faire ça. C'est les petites mauvaises habitudes qu'il faut changer, qu'on sait qu'on a à changer. En tout cas, on travaille dessus. Allez, nous, il y a pas mal de surprises. Il y a des cadeaux à vous offrir jusqu'à 9h, jusqu'à 10h. Il va falloir rester à l'écoute.
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3: 8h10. 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

0: Morning Show à vous proposer tout plein de choses. Je vous disais, chaque heure, il y a la possibilité de repartir avec un cadeau.
1: Il faut tout le temps écouter Richard, hein. Alors, il y a une belle aventure qui vous attend sur Énergie Maurice. Tentez de remporter 2 billets enfants pour Odyssée. C'est une occasion unique de faire découvrir au plus petit le plus grand océanium de Maurice et de vivre une expérience magique au cœur du monde marin. Moi, je vous dis, restez à l'écoute de Énergie Maurice pour la question.
0: Absolument, une question qui va vous permettre de repartir avec vos tickets. Alors, quel animal marin peut-on retrouver dans l'univers d'Odyssée? Quel animal marin peut-on retrouver dans l'univers d'Odysseo? 3 choix de réponse ce matin. Est-ce que c'est un ours polaire? Si vous allez à Odysseo, vous allez voir un ours polaire. Est-ce que vous allez voir un pingouin de l'Arctique? Ou est-ce que vous allez voir tout simplement un requin? Alors selon vous, quel animal marin peut-on retrouver dans l'univers d'Odysseo? Est-ce que c'est un ours polaire? Est-ce que c'est un pingouin? Ou est-ce que c'est un requin? Si vous l'avez cette bonne réponse, et je suis sûr que vous l'avez cette bonne réponse, que faut-il faire?
2: Trop facile la question. Odysseo is a great place to visit. Si vous avez la bonne réponse, les amis, appelez-nous tout de suite sur le 260-95-00. Vos réponses à tout de suite sur le 260-95-00. Wishing you best of luck. La suite est avec Kinvi.
0: Et Kinvi qui a décidé justement de chanter sur Énergie. Et il le dit d'ailleurs dans ces hits que vous allez apprécier.
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2: C'est l'heure de votre Music News. On commence avec Justin Bieber qui rejoint le casting exceptionnel du tout premier show de la mi-temps de la finale de la Coupe du Monde 2026. Il partagera la scène avec Shakira, Madonna, BTS, Burna Boy et d'autres artistes pour un spectacle inédit le 19 juillet au New York New Jersey Stadium. Du côté de la Star Academy, Jeanne continue son ascension avec la sortie de son nouveau single Les Règles quelques jours après avoir annoncé son premier EP. La jeune artiste dévoile un titre fort et engagé qui confirme son identité musicale et séduit déjà ses fans. Et enfin, Beyoncé a créé la surprise en dévoilant Morning Dew, un tout nouveau single sorti sans annonce préalable. Ce morceau accompagne la célébration des 20 ans de son album culte B-Day et offre un joli cadeau à ses fans avant la suite de ses projets musicaux. C'était votre Music News sur Énergie Maurice.
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0: 10h et ce matin, même s'il fait beau dans la partie nord de l'île, il y a une pluie de cadeaux dans cette matinée.
1: Tu as raison Richard, c'est une pluie de cadeaux qui va tomber, mais ça va être plutôt pour les enfants. Il se peut peut-être qu'on a notre gagnante à l'antenne, Madame Rosemy.
2: Oui, bonjour.
1: Bonjour, comment allez-vous?
2: Ça va bien, oui.
1: Alors, je tiens à préciser, Madame Rosemy, c'est la grand-mère de Lia, parce que c'est Lia qui va répondre à la question.
0: D'accord. Et Lia, oui, elle a quel âge?
2: Elle a 7 ans.
1: D'accord. Et Lia, elle est en vacances là, non? Ou à peut-être demain, elle est en vacances?
2: Oui. Oui, à partir de demain.
1: Et figure-toi que demain, Lia prend l'avion.
0: Ah, d'accord. Elle va où exactement, Lia? On est super curieux.
2: En Italie,
0: elle va manger des pizzas, c'est clair. Est-ce que c'est Lia qui va répondre à la question ce matin avec nous?
2: Je vais conduire.
0: Allez. Bonjour, Lia.
3: Bonjour.
0: Alors, Lia, vas-y, présente-toi à toute l'île Maurice avant de partir en Italie manger tes pizzas. Alors, tu t'appelles comment? Lia, c'est bien ça?
3: Oui.
0: Tu es timide ce matin?
3: Un petit peu.
0: Un petit peu, allez, c'est pas grave. On va aller se lancer, on va répondre à la question. Alors, Lia, écoute bien. Quel animal marin peut-on retrouver dans l'univers d'Odysseo? Est-ce que, selon toi, quand tu vas chez Odysseo, tu tombes sur un ours polaire? Est-ce que tu tombes sur un pingouin de l'Arctique? Ou bien tu tombes sur un requin, selon toi?
3: Requin.
0: On va valider la réponse, on regarde.
1: Bravo Lia, c'est la bonne réponse. Tu as eu un cadeau.

0: Tu peux bâtir à voir le requin à Odyssée.
1: Lia, tu m'entends?
2: Oui.
1: Tu vas faire coucou à qui ce matin? Allez, on t'écoute.
3: J'ai ton papa, ma maman.
2: Mon papa et ma maman.
1: Voilà, maman et papa. Et nous, on salue la grand-mère également qui est en train de faire le coaching ce matin. Un peu comme Thomas Tuchel qui va emmener l'Angleterre à remporter la Coupe du Monde. Le coucou du matin, donc on l'a fait. Et
4: hello Lia et Rosemé, belle journée à vous deux. Bien joué, félicitations. Avant de partir, Rosemé, dis-nous quelle est ta radio préférée.
2: Merci, bien sûr.
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6: Bonjour à tous les béliers, tout ce qui ressemble à une obligation aura tendance à vous faire fuir. Les taureaux, vous allez tout droit vers la réussite. Gémeaux, vous n'échapperez pas à un coup de cœur. Les cancers, après le calme vient toujours la tempête. Lion, les jeux de séduction pourront vous attirer des ennuis. Vierge, vous pourriez être pris dans un tourbillon. Les balances, vous êtes extrêmement motivés. Scorpion, vous aurez un choix important à faire. Sagittaire, ne laissez pas vos émotions prendre le dessus. Capricorne, vous ressentirez un besoin de liberté. Les Verseaux, vous pourriez soulever des montagnes. Poissons,

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2: Et nous, on va s'intéresser en ce 14 juillet 2026 aux prévisions de la météo. Que se passe-t-il pour aujourd'hui?
0: Hi, I'm here, your weather news tout de suite sur Énergie. Des nuages venant du secteur S influencent le temps local. Les prévisions pour les prochaines 24 heures, à mi-couvert ce matin avec quelques averses à l'est et sur le plateau central. Beau temps au cours de la journée, mais il y aura quelques développements nuageux temporaires à l'ouest. La température maximale variera entre 21 et 24 degrés sur le plateau central et variera entre 27 et 29 degrés Celsius dans les régions côtières. Excellente journée sur Énergie, Maurice. 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
3: Il est 9h.

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2: Stelio et son mode de bling bling à l'instant pour vous sur Énergie. 9h10, vous êtes en route pour le boulot. Vous vous demandez si vous allez être en retard, si ça va beaucoup bouchonner ou pas. Eh bien, on a cet élément de réponse à tout de suite.
3: Oui, ça roule plutôt bien dans le nord, heureusement, ce mardi matin. Mais beaucoup de véhicules du côté de Port-Louis, comme d'habitude. Ça roule très très bien en ce moment du côté de Réduit et Moka. Much traffic du côté d'Ébène et quelques temps d'arrêt à signaler du côté de Rosil. Pas mal de véhicules en ce moment du côté de Phoenix et Kirkpeeps. Drive slowly and safely, give way, please. Soyez prudents sur nos routes. Wear your seat belts, respectez les codes de la route et restez bien branchés sur Énergie Maurice.
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2: Ouais, c'est le morning show, vous avez parfaitement raison et merci d'être avec nous jusqu'à 10h. On vous accompagne ce matin.
3: Welcome back les amis, what's your plan today? Si vous êtes au travail en ce moment, bon courage. Mais si vous êtes à la maison, vibe with us, prenez un bon café. C'est votre morning show qui continue jusqu'à 10h avec Tasnim, Richard et Chalini. Alors portez-vous bien.
6: Nouvelle et dernière heure dans votre morning show avec le trio de choc. Pour tous ceux qui viennent de se brancher à Énergie Maurice, on vous souhaite la bienvenue dans le morning show. Donc il nous reste moins d'une heure à passer ensemble avec les hits et aussi on a un dernier cadeau.
2: Absolument, dernier cadeau à vous offrir. Écoutez, on va se faire plaisir avec les BTS qui ont signé d'ailleurs leur grand retour pour cette année 2026 avec le hit Swim. Ce sera juste après ceci.
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1: Ça nous fait plaisir de vous accompagner dans ce Morning Show. Je vous rappelle que nous sommes ensemble tous les jours. Ça se passe quand? Du lundi au vendredi, entre 6h et 10h, le Morning Show. Réveillez-vous en douceur et dans la positivité avec nous. Et en plus, le matin, on vous offre tout plein de cadeaux.
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1: On est en mode Coupe du Monde aujourd'hui et du coup, on va poser cette fameuse question. L'équipe de France affronte qui ce soir? L'équipe de France affronte qui ce soir? Est-ce que vous pensez que l'équipe de France affronte ce soir l'Afrique du Sud ou bien l'équipe de France affronte l'Espagne? Quelle est l'équipe qui croisera le fer contre la France pour ces demi-finales de la Coupe du Monde? Si vous l'avez, cette réponse, que faut-il faire?
3: So easy, participate in our games now. Si vous avez la bonne réponse, appelez-nous tout de suite sur le 264. 95 00. Vos réponses tout de suite sur le 260 95 00. Bonne chance à tous. La suite est avec Pierre Garnier. Here we go.
1: Justement, chaque seconde compte sur Énergie. Appelez-nous tout de suite. Repartez avec vos cadeaux. Et n'oubliez pas, vous écoutez le Morning Show.

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1: Oui, vous écoutez ce fameux Morning Show et on continue à vous accompagner jusqu'à 10h. Et là, à présent, à 10h, il se passe quoi? Eh bien, on est en mode jeu cadeau.
2: Exactement, few minutes to go, on y va pour le jeu. Merci beaucoup pour votre fidélité. Alors ce matin, dans votre Morning Show, des goodies à remporter, les amis, offerts par Énergie Maurice. On accueille tout de suite Meïcha à l'antenne. Meïcha, bonjour et bienvenue sur Énergie.
3: Bonjour, merci.
2: Comment ça va, Meïcha?
3: Ça va bien, merci.
2: Ok, tu as quel âge?
3: J'ai 12 ans.
2: Tu pars à l'école, n'est-ce pas?
3: Oui.
2: Tu aimes bien écouter Énergie le matin?
3: Oui.
2: Parfait, on y va avec la question.
1: Alors, est-ce que tu suis la Coupe du Monde en ce moment?
3: Pas trop.
1: Pas trop. Est-ce que tu as quand même une équipe que tu es en train de supporter?
3: Oui.
1: Tu supportes quelle équipe?
3: L'Argentine.
1: L'Argentine? Ah. Ouais, moi je sais pas si je dois dire si c'est mon BFF aujourd'hui, ça va être un peu compliqué, non? Vu que l'Argentine affronte l'Angleterre, mais c'est pas grave. C'est pas grave, on sera quand même amis après la défaite de l'Argentine demain soir. Tu es prêt à répondre à la question du jour?
3: Oui.
1: Alors, la France, elle joue ce soir, elle affronte quelle équipe? Est-ce qu'elle affronte l'Afrique du Sud ou est-ce qu'elle affronte l'Espagne, selon toi?
3: L'Espagne,
1: on valide la réponse, on regarde ce que ça donne. Eh bien.
2: Suspense,
1: justement.
2: Oh yes, c'est gagné. Bravo à toi, Meïcha. Tu es notre gagnante. Et ce matin, tu repars avec un gift pack offert par Énergie Maurice. Félicitations à toi, la belle Meïcha.
1: Et ton coucou du matin, il va pour qui? Ton coucou du matin, tu es toujours là?
3: Oui.
1: Ton coucou du matin, il va pour qui?
3: Coucou grand-père, coucou papy, coucou mamie, coucou maman.
4: Superbe, bravo à toi Meïcha. Mais avant de partir, dis-nous, c'est quoi ta radio préférée?
3: Énergie Maurice.
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6: Bonjour à tous les béliers, tout ce qui ressemble à une obligation aura tendance à vous faire fuir. Les taureaux, vous allez tout droit vers la réussite. Gémeaux, vous n'échapperez pas à un coup de cœur. Les cancers, après le calme vient toujours la tempête. Lion, les jeux de séduction pourront vous attirer des ennuis. Vierge, vous pourriez être pris dans un tourbillon. Les balances, vous êtes extrêmement motivés. Scorpion, vous aurez un choix important à faire. Sagittaire, ne laissez pas vos émotions prendre le dessus. Capricorne, vous ressentirez un besoin de liberté. Les Verseaux, vous pourriez soulever des montagnes. Poisson, ne tentez pas le diable. Belle journée à tous.
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1: Ça y est, doucement, on nous disait Joe doit te filer. Nous aussi, on va prendre notre porte de sortie pour aujourd'hui, puisque l'édition du Morning Show du 14 juillet 2026, eh bien, c'est terminé pour
2: today. Yeah, I'm going to buy cupcakes now. Voilà, c'est la fin de l'émission de Morning Show. Ce fut un plaisir de vous accompagner en ce mardi. Rendez-vous demain matin dès 6h avec Richard, Shalini et Tasnim. Merci pour votre fidélité et à demain. Enjoy your time on NRJ. Kisses to you all.
3: Mais avant de partir, on a un petit message venant de notre ami de Madagascar. Je ne sais pas prononcer son nom, je vais dire comme je vois. Andrisoa. Eh bien, c'est un coucou depuis Madagascar. On écoute vos musiques chaque soir et on se réveille avec vous chaque jour. Eh bien, on tient à te dire merci beaucoup. Continue d'être à l'écoute de NRJ Maurice. Et moi, je tiens à dire merci à tous d'être des nôtres en ce mardi 14 juillet 2026. J'espère que vous avez passé de bons moments avec nous. Merci de votre fidélité, de votre bonne humeur. On vous aime, on vous fait des gros bisous et on se dit à demain, same time, same fréquence. Ciao, voilà.
1: 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On va décortiquer ensemble les demi-finales de cette compétition internationale. France, Espagne, Angleterre, Argentine, on dit tout, on vous dit tout. Donc restez branchés sur les plateformes de NRJ, ce sera sur YouTube, ce sera sur Facebook et ce sera sur le web également de NRJ Maurice. Donc si vous êtes amateur de la Coupe du Monde, retenez ce rendez-vous 10h30 avec toute la team NRJ Extra Time.
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Dixième sur Énergie, Gims arrive tout de suite pour vous. 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

avec un certain Lionel Messi qui occupe toujours le haut du classement. Désormais, plus que jamais, lui et Mbappé, ça s'annonce être du mano à mano. Qui sera premier? Qui sera second? On sait déjà que les deux ont franchi le cap des 6 buts. Derrière, on retrouve un certain Harry Kane et Bellingham en mode sniper. Qui sera le soulier d'or de la Coupe du Monde? À suivre certainement après ces demi-finales.

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2: Allons voir ce qui se passe sur le bitume mauricien. Le Codan, si vous partez vers le nord, c'est bloqué. Vers le sud, ce n'est pas mieux. Du côté du centre, et ben motorway, si vous partez vers réduit, ça roule pépère. Si vous partez à Curbip, et bizarrement, il y a pas mal de véhicules. En parlant de réduit, si vous partez ou sortez de l'université, faites très attention. Il y a beaucoup de gros véhicules, des camions, des autobus. Faites très attention parce que l'asphalte commence à être glissant. Et à ceux qui mangent actuellement, bon appétit.
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2: Bon appétit si vous mangez, Alan qui vous accompagne aujourd'hui et je suis d'humeur généreuse. Et c'est parti pour le jeu sur Énergie Maurice. Me posez une question si vous avez la bonne réponse. Téléphonez-moi sur le 260-9500, 260-9500 et repartez avec un voucher d'une valeur de 500 roupies offert par Fidra. Écoutez bien la question. Parmi ces propositions, lequel est un parfum Fidra? Est-ce que c'est le Blue Seduction, Blue Engine ou Blue Racing? On attend vos réponses, le 260-9500. 260-9500 et si je peux manger, bon appétit!

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2: C'est l'heure de votre Music News. On commence avec Justin Bieber qui rejoint le casting exceptionnel du tout premier show de la mi-temps de la finale de la Coupe du Monde 2026. Il partagera la scène avec Shakira, Madonna, BTS, Burna Boy et d'autres artistes pour un spectacle inédit le 19 juillet au New York New Jersey Stadium. Du côté de la Star Academy, Jeanne continue son ascension avec la sortie de son nouveau single Les Règles quelques jours après avoir annoncé son premier EP. La jeune artiste dévoile un titre fort et engagé qui confirme son identité musicale et séduit déjà ses fans. Et enfin, Beyoncé a créé la surprise en dévoilant Morning Dew, un tout nouveau single sorti sans annonce préalable. Ce morceau accompagne la célébration des 20 ans de son album culte B-Day et offre un joli cadeau à ses fans avant la suite de ses projets musicaux. C'était votre Music News sur Énergie Maurice.
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4: Ce soir à 23h les amis, mardi 14 juillet, place à la première demi-finale France-Espagne. Les Bleus retrouvent la Roja en pleine confiance pour un choc entre deux prétendants au titre. Une place en finale sera en jeu et n'oubliez surtout pas que demain nous avons Argentine-Angleterre le 15 juillet à 23h toujours. Ça promet les amis, Jude Bellingham contre Messi demain à partir de 23h. Tout ça, The Kappa Swivli, Ben Score, The Kappa Swivli sur Energy Maurice.

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1: Bon appétit encore une fois à ceux qui peuvent manger. Bonne digestion à tout Benjamin qui ne finit manger. Et oui, d'humeur généreuse aujourd'hui, Énergie Maurice et Fidra. On y va pour le jeu. Il fallait trouver une réponse. On a peut-être la gagnante avec nous. Allô, bonjour.
2: Bonjour.
1: À qui ai-je l'honneur ?
2: Jessica.
1: Jessica, de quel endroit ?
2: De Beaubassin.
1: Jessica de Beaubassin, tu fais quoi dans la vie, Jessica ?
2: Moi, je suis comptable.
1: Comptable, content compter, bien bon.
2: Exactement.
1: Oui. Alors Jessica, on va y aller pour la question. Écoutez bien, à la clé, vous allez avoir un voucher d'une valeur de 500 roupies. La question est la suivante. Parmi ces propositions, lequel est un parfum Fidra? Est-ce que c'est A, Blue Seduction, B, Blue Engine ou C, Blue Racing? Réfléchis bien, hein. Suspense.
2: La réponse A.
1: La réponse A, on vérifie ça tout de suite. Et c'est gagné, Jessica. Tu repars avec un voucher d'une valeur de 500 vies offert par Fidra.
2: Merci.
1: Tu es happy? Tu vas prendre pour toi ou tu vas donner ça à quelqu'un?
2: Alors, je vais prendre des cadeaux pour mes proches.
1: Mes proches comme qui?
2: Comme ma maman, peut-être.
1: Ah ben, enfin, coucou, comment s'appelle la maman?
2: Maman s'appelle Marie.
1: Marie, allez, Marie, on te fait de gros bisous et on va partir, Jess. Alors, excuse-moi, Jessica. Et dis-moi, quelle est ta radio préférée?
2: Énergie Maurice, merci.
1: Yes!
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1: En ce temps pluvieux aujourd'hui, les amis, qu'est-ce qu'on vous propose, Énergie, qu'est-ce qu'on peut manger? Mange un bon bouillon. Oui, un bon bouillon poulet avec laitue dessus, avec un petit cube ingrédient un peu salé. C'est bon. Et ça remonte le moral d'après bien scientifique. Et oui, les scientifiques du New Jersey, en 2024, ils me prouvaient que pendant les temps pluvieux, quand je prends la soupe chaude et que je peux guetter la pie tombée, ça remonte le moral.
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1: Bonjour à tous, le ciel sera très nuageux sur l'ensemble de l'île avec des averses passagères, principalement sur le plateau central et l'est. Les températures varieront entre 17 degrés dans les hauteurs et 23 degrés sur les côtes. Bonne journée à tous et restez prudents sur les routes.
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2: Que se passe-t-il sur l'asphalte à l'île Maurice? Du côté de Réduit, actuellement, beaucoup de véhicules sur le rond-point et des poids lourds, si je perds l'université ou bien je perds aussi l'université. Faites très, très attention. Eben Motorway, si vous portez vers Réduit, ça roule bien. Si vous portez vers Cup, il y a un peu plus de véhicules. Et pour terminer, la star de toujours, Côte-d'Or, si vous portez vers le nord, ça roule fluidement. Si vous portez vers le sud, bizarrement, c'est bloqué.
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2: Nouvelle et dernière heure de votre émission Énergie Lunch. Alan qui vous accompagne aujourd'hui. Cette émission, c'est du lundi au dimanche à partir de midi. Pendant 10h de temps, nous parlons de votre déjeuner dans un instant. Mobou Décotique, tu sais qui m'a une collègue inaménée de cette Katora. Mais pour tout de suite, on y va avec une nouveauté sur Énergie Maurice.
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1: Allez, le saviez-vous, une astuce simple pour éviter de manger trop au déjeuner, c'est de commencer votre repas avec une salade ou des légumes. Riche en fibres, il procure rapidement une sensation de satiété. Et ça veut dire que vous sentez votre rempli et vous aide à réduire naturellement les portions du plat principal, comme à moi, j'irai déborder de l'assiette. Résultat, vous mangez à votre faim tout en consommant moins de calories, un petit geste qui peut faire une grande différence au quotidien.

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1: Le saviez-vous, pour un déjeuner équilibré, pensez à remplir la moitié de votre assiette avec des légumes. Et là, JP qui va aimer ça. Encore avec des protéines comme du poulet, du poisson ou des œufs. Et le dernier quart avec des féculents complets comme le riz complet ou des patates douces. JP, dis-moi ce gros, dis pas une chose avec du riz. Hein. Non, c'est pas bon. Cette répartition favorise une énergie durable, limite les fringales de l'après-midi et contribue à maintenir un poids pour la forme. Bon appétit. Alors, pas oublier, mange équilibré pour être en bonne santé.
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1: C'est déjà la fin de votre émission, le Énergie Lunch. Alan Kin accompagne Zut et c'est un plaisir pour moi d'être des vœux dans un instant. C'est le début de votre émission, le Énergie Zen. Et oui, je m'excuse, JP me fait cause au tour pas là.
2: Non, mais c'est pas grave.
1: Motipédia, aujourd'hui, me donne quelques astuces pour bien manger. Ça veut dire que tu gagnes la sensation qui te ventre rempli. Motipédia donne quelques astuces. Là, imagine-toi, soi-disant, tu faisais mettre un corps, légumes, etc. Jamais vu de légumes dans ton assiette, toi.
2: Non, non, mais légumes, chez à de nos jours.
1: C'est pas. Franchement, c'est pas faux, c'est pas faux. En commande produits bio qui sont bons pour la santé, c'est.
2: C'est vrai, c'est extrêmement cher. Et à savoir qu'une fois que tu as dépassé 10, tu n'es plus qu'à manger légumes, je crois, avec moi.
1: La deuxième, on a devenu carré. Allez, je vous laisse avec notre ami JP dans un instant. Les amis et les hits, les meilleurs, continuent sur Énergie Maurice.
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2: C'est parti pour les prévisions météo des plages pour cette soirée. On commence direct côté température. La maximale variera entre 21 et 23 degrés sur nos plages ce soir. Il fera légèrement plus chaud sur les côtes de l'île. Et pour le temps, il va pleuvoir dans le sud et dans l'est. Mais par contre, pour le nord et l'ouest, ce sera plutôt couvert. Petit conseil capable d'une zut, restez chez vous et restez branchés. 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
1: Good afternoon, everybody. Welcome to the Energy Zen. Enfin, j'ai essayé de parler en anglais, vous êtes, mais c'est pas trop ça. Bon après-midi à tous. Bienvenue dans l'émission Le Energy Zen, l'émission pour les jeunes, du lundi au vendredi de 14 à 16h. C'est JP pour vous accompagner. À quoi s'attendre pendant cette heure aujourd'hui? Aujourd'hui, il décide pour sans manier, vous êtes. On va parler un peu d'actualité cinématographique, d'actualité sur les animés, sur vos animés préférés. Enfin, je l'espère, mais aussi d'actualité musicale. Mais tout de suite, une nouveauté qui arrive.
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1: DJ Snake est de retour avec Toka, un nouveau morceau en collaboration avec la chanteuse germano-albanaise Durata Dora. Après son apparition remarquée à la Casita de Bad Bunny à Paris, le DJ français mise sur le son aux influences reggaeton, parfait pour l'été et les dancefloors. Le titre mélange plusieurs langues, principalement albanais, avec quelques passages en espagnol et en anglais pour un résultat énergique qui confirme une fois de plus la capacité de DJ Snake à créer des hits qui font danser le monde entier. Voilà, c'était tout pour l'actualité musicale. Et les hits continuent sur Énergie.

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1: L'actualité cinéma est marquée pour le triomphe phénoménal de Michael, le biopic sur Michael Jackson, qui brise tous les records historiques du box-office, pendant que le remake en prise de vue réelle de Moana affronte une rude concurrence estivale face à Toy Story 5. Marvel fait trembler l'industrie en annonçant la mise en vente anticipée des billets pour Avengers Doomsday à l'international dès la semaine prochaine. Enfin, l'excitation grimpe d'un cran pour les cinéphiles alors que l'épopée mythologique très secrète de Christopher Nolan, The Odyssey, s'apprête enfin à envahir les salles obscures mondiales. Et voilà, c'était tout pour l'actualité cinématographique. Et là, tout de suite, une nouveauté arrive pour vous.

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1: L'actualité animation japonaise vibre au rythme de la saison estivale avec la sortie ultra attendue de Mushoku Tensei saison 3 qui domine immédiatement les classements de popularité en ce mois de juillet. Parallèlement, le studio Science Saru fait sensation avec sa nouveauté historique Jazz Dugar et Witch in Mongolia, tandis que le retour de Cyberpunk de The Ghost in the Shell et les combats de ninja de Black Torch affolent les réseaux sociaux. Et voilà, c'est tout pour l'actualité sur les animés. Et les hits continuent sur Énergie Maurice. 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
2: Infotrafic aujourd'hui, ça donne quoi? Coudon pour lui, coudon. Direction de Nono, bloqué, et direction du sud, bloqué. Moussa, grâce à Banjoun qui est bloqué dans circulation tous les jours là-bas. Là, on s'envole maintenant via Eben Motorway. Ça donne quoi quand vous allez direction Kepip? C'est libre. Et quand vous descendez, direction réduite pour lui, c'est libre. Pareil, maintenant on s'envole. 4 bons direction la Luise, c'est bloqué. Et direction Saint-Jean, c'est bloqué. Bon courage à tout man automobiliste qui est bloqué dans circulation, mais pour tout de suite.
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2: Nouvelle heure, encore une heure à passer avec vous dans le Énergie Zen. À quoi s'attendre? Aujourd'hui, toujours sans se manier aujourd'hui, c'est un nouveau jour, on essaie de sans se manier, on va comment procéder. Aujourd'hui, pendant l'émission, pendant cette heure, on va parler d'actualité de jeux vidéo. Nous pas pour causer un seul jeu vidéo précisément, mais de quelques jeux vidéo, ainsi que pour les jeunes sportifs du moment. Nous pour causer un peu de beaucoup de jeunes, on va cibler 2-3 jeunes. Tout ça pour vous jusqu'à 16h, mais pour tout de suite, une nouveauté qui arrive.
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1: Là, tout de suite, dans le Énergie Zen, on va parler jeux vidéo, le jeu vidéo du moment, et sans conteste, GTA 6, qui continue de battre tous les records après sa sortie historique, même pas sortie, les juste en pré-vente, vous êtes à ses côtés, l'action RPG spatiale, Metroid Prime 4 Beyond, fait un carton absolu, tandis que les joueurs PC et console se ruinent les pouces sur l'exigeant Monster Hunter Wild. Enfin, l'annonce des premières images de The Witcher 4 par CD Projekt embrase totalement les réseaux sociaux. Alors vous êtes à tous les fans de GTA. 10 novembre, vous êtes capables de profiter de ce jeu magnifique. Mais pour tout de suite, Elite continue sur Énergie Maurice.

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1: Là, tout de suite, dans le Énergie Zen, on va parler des jeunes étoiles montantes du sport, le jeune sportif incontournable du moment, et l'Espagnol Lamine Yamal qui éblouit le monde entier par ses performances décisives lors de la Coupe du Monde 2026 en natation. Le phénomène français Léo Marchand continue d'affoler les chronomètres surtout, fais-moi gaga, et de régner sur les bassins internationaux. Enfin, sur les parquets de la NBA, le géant Victor Wembanyama enchaîne les distinctions individuelles historiques et confirme son statut de superstar mondial absolu. Et voilà, c'était tout pour l'instant sport, et les hits continuent sur Énergie, Boris.
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0: Un éclat d'oreille, je m'en excuse. Nous sommes arrivés à la fin de l'émission Le Energizen. C'est un plaisir pour compenser pendant sa dixième temps là. Mais là, c'est qui arrive? C'est Mister Philippe qui arrive dans le Full Energy, l'émission qui booste tes yeux d'après le boulot. Moi, je vous donne rendez-vous dès demain pour une nouvelle édition. Mais pour tout de suite, Lille continue sur Energy Maurice.
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2: Bon après-midi à tous, vous écoutez Énergie Maurice, il est 16h.

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1: C'est Philippe de le Full Energy. Allo, qui programme ce soir, les amis? World Cup Fever continue. Alors, ce soir, 23h, c'est la France contre l'Espagne, France versus Spain. Allo, qui s'en a zut, subo, disut, et qui s'en a zut, grand favori. Avez un petit message pour Messenger Energy Maurice. Allez, tout de suite, les amis, c'est les hits qui arrivent.

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1: C'est l'heure de votre bonne nouvelle du jour dans le Full Energy. Et aujourd'hui, notre histoire, elle vient du Maryland et elle est vraiment touchante. Une maman du Maryland a reçu son diplôme universitaire le même jour que son fils. Les deux ont traversé la Seine ensemble pour recevoir leur parchemin. Elle avait mis ses études en pause pour élever ses enfants et des années plus tard, elle a repris et terminé en même temps que lui. Et en bonus à l'université Spelman, un HBCU d'Atlanta, sept femmes ont terminé en tête de leur promotion 2026. La leçon du jour, l'éducation n'a pas de calendrier et les plus belles victoires se partagent parfois en famille. Allez, tout de suite, c'est une nouveauté qui arrive pour vous.
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1: On est dans le Full Énergie, ici c'est Philippe. Alors, actu cinéma rapidement. Aujourd'hui, c'est l'annonce qui va faire crier tous les fans d'animé. Le film live action de Naruto vient de lancer un casting mondial. Et oui, vous pouvez postuler Lionsgate et le réalisateur Destin Daniel Cretton, celui derrière Shang-Chi et le tout prochain Spider-Man Brand New Day, cherche les acteurs qui incarneront les trois membres de la Team 7, Naruto, Sasuke et Sakura. Un casting mondial, ce qui veut dire que n'importe qui, n'importe où dans le monde peut tenter sa chance. Et le créateur du manga Masashi Kishimoto lui-même n'en revient toujours pas. Il a déclaré: en ce moment, des miracles m'arrivent l'un après l'autre. Mon œuvre Naruto devient vraiment un film Hollywood. Et le chiffre qui donne le vertige, plus de 250 millions de copies du manga vendues dans plus de 60 pays. Alors nos curieux pour guetter sa réadaptation là, enfin en live action, ça donne quoi. Et je aussi esquisse de impatient. Avez un petit message pour Messenger Energy Maurice, mais tout de suite les amis, les hits arrivent pour vous.
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4: Pour votre sécurité sur la route, prenez quelques minutes pour vérifier régulièrement l'état de vos roues. Oui, c'est important, ces quatre roues, des pneus usés ou mal gonflés, réduisent l'adhérence et augmentent surtout les distances de freinage. Vous avez l'impression que vous êtes Vin Diesel, mais sans avec les bons freins. En tout cas, pensez aussi à faire contrôler l'alignement de votre véhicule. Un mauvais alignement provoque une usure irrégulière des pneus, diminue la stabilité et peut entraîner une perte de contrôle. Des roues en bon état et un alignement correct, c'est plus de sécurité, plus de confort et des économies. Avant de prendre la route, vérifiez vos pneus. Votre sécurité commence au contact de la route.
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0: on se mardi 14 juillet déjà. Allô, pour ceux qui ne connaissent pas aujourd'hui, c'est Bassidé en France. Coucou à tous nos auditeurs et auditrices français qui écoutent nous en ce moment. Et aujourd'hui, on s'inspire de la devise française, liberté, égalité, fraternité. Et pour votre astuce, bien-être, qui nous compte partager avec vous, les psychologues de l'Université de Genève ont prouvé que les personnes qui cultivent activement les trois piliers de cette devise dans leur vie quotidienne ont un niveau de bien-être significativement plus élevé. Et comment? Alors, la liberté, c'est d'être soi-même sans jugement, l'égalité, de traiter les autres comme vous voulez être traité. C'est pas magnifique, ça, les amis? C'est l'Université de Genève qui veut dire. Ayoumé, mon blié, allons voir, allons faire un petit tour sur la route Natchek, nous petit infotrafic.
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0: Alors, alors, me check le écran magique du côté de pour lui, que dans ce palvelu, nous, nous pouvons commencer à trouver un ralentissement et un embouteillage du côté de Beaubassin aussi. Là-bas aussi, ça bloque, arrosine aussi, comme d'habitude. Et bien sûr, et bien aussi, nous pouvons commencer à trouver quelques ralentissements. C'est assez normal. C'est pic time, mais comment nous dire, c'est parfait, couler le volant. Restez cool, les amis, parce que, comment nous dire, l'importance, c'est qu'il nous tue de solider entre nous. Allez, tout de suite, un petit pause réclame et ensuite, c'est une nouveauté qui arrive.
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2: C'est l'heure de votre Music News. On commence avec Justin Bieber qui rejoint le casting exceptionnel du tout premier show de la mi-temps de la finale de la Coupe du Monde 2026. Il partagera la scène avec Shakira, Madonna, BTS, Burna Boy et d'autres artistes pour un spectacle inédit le 19 juillet au New York New Jersey Stadium. Du côté de la Star Academy, Jeanne continue son ascension avec la sortie de son nouveau single Les Règles quelques jours après avoir annoncé son premier EP. La jeune artiste

0: artiste dévoile un titre fort et engagé qui confirme son identité musicale et séduit déjà ses fans. Et enfin, Beyoncé a créé la surprise en dévoilant Morning Dew, un tout nouveau single sorti sans annonce préalable. Ce morceau accompagne la célébration des 20 ans de son album culte B-Day et offre un joli cadeau à ses fans avant la suite de ses projets musicaux. C'était votre Music News sur Énergie Maurice.
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2: Ce soir à 23h les amis, mardi 14 juillet, place à la première demi-finale France-Espagne. Les Bleus retrouvent la Roja en pleine confiance pour un choc entre deux prétendants au titre. Une place en finale sera en jeu et n'oubliez surtout pas que demain nous avons Argentine-Angleterre le 15 juillet à 23h toujours. Ça promet les amis, Jude Bellingham contre Messi demain à partir de 23h. Tout ça, je capa suivre les ben scores, je capa suivre les sur Énergie Maurice.
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1: C'est l'heure de votre fil du jour dans le Full Énergie. On a une histoire qui va vous faire sourire. Alors, dans un zoo de l'Indiana, une zone entière a dû être évacuée en urgence quand un gnou s'est échappé de son enclos et s'est retrouvé dans l'habitat Hadjis, juste en face. Alors, un gnou en liberté dans un zoo qui visait tranquillement le voisinage pendant que les visiteurs courent dans tous les sens et que les soignants tentent de le récupérer. Et le plus drôle, le gnou ne semblait absolument pas perturbé par tout ce chaos. Il se promenait comme s'il visitait un appartement en vue d'une location. La leçon du jour, même dans un zoo, la liberté, ça se prend pas froid. Allez les amis, tout de suite, on balance une nouveauté.
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1: C'est la fête du Full Energy, les amis. Dans quelques instants, c'est l'Energy After Works, votre émission divertissement avec Alan et moi, bien sûr, plein de cadeaux à remporter. Alors, on se donne rendez-vous dans quelques minutes et nous, on se revoit demain à partir de 16h pour une nouvelle émission du Full Energy. Gros bisous et à toutes.
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1: Welcome, welcome, bienvenue dans votre émission le Energy Afterworks du lundi au vendredi de 18h à 20h avec vos animateurs préférés. Non, ce n'est pas Tassim, ce n'est pas Chalini, ce n'est pas Richard, c'est Philippe et Alan.
2: Comment je vais dire, c'est Philippe et Alan, on est avec vous jusqu'à 20h.
1: Et en plus, aujourd'hui, nous avons invité qui reste dans le Nord.
2: Nous avons invité, viennent accompagner.
1: Oui, c'est du gars du corps. Avec un super-héros, Zoro et Batus.
2: Ah, mais oui, nous Nous avons l'occasion de découvrir ce. Mais nous avons invité, c'est Lippé Dress, Tistan avec Nupadjali qui est cassé.
1: Parce que c'est bien Stan qui est un peu broken. Donc, Lissi struggle
2: avec nous, il y en a plusieurs noms, il y a ce nom de scène, il y a ce nom middle
1: name. Je la connais, elle habite pas loin de chez moi, elle m'appelle Ro.
2: Qui fait
1: Bello, what's up, Ro, elle m'appelle Ro.
2: C'est de nom.
3: Bonsoir, je suis Jasmina Ruben et mon nom de DJ c'est Clio.
2: DJ voilà. Clio, comment est-ce Clio?
3: Est-ce que Alan dit c'est mon agence de marketing qui s'appelle Raw Digital Agency?
1: Ah ben moi tout Raw
2: DJ, que toi.
1: Mais comme on trouve tous les jours, enfin moi j'ai dit bonjour, on va dire bonjour ce nom parce que mon parcours ce nom.
2: Alors gros, ouais, comme Alan dit, DJ Clio. C'est ça, vous trouvez au copé lit avec Stana.
3: Il est intéressé.
2: Alors, c'est DJ Clio, c'est ça, DJ Clio.
3: Exactement.
2: Qui te fait de la vie.
3: Dans la vie, je suis marketeuse.
2: Ah ben DJ alors. Ouais. En fait, là, tu viens de...
3: Non, le DJing c'est ma passion, c'est un creative outlet, c'est quelque chose qui m'apporte de la joie et où je peux partager la joie.
2: D'accord. Et comment tu peux faire un peu toi, DJ Clio, DJ Jasmine,
3: Jasmine Clio.
2: Non, pas
3: Jasmina.
1: Eh, vous êtes moi et nous, les
3: vous
1: amis.
3: Vous êtes à côté papé correct.
2: Papé correct.
1: Allez, on a quoi sinon durant l'émission, Philippe?
2: Alors, comment est-ce que nous allons invité avec nous, les poucos un peu l'eau. Qui l'y paie concocté,
1: peut venir. Il jette quelque chose pour vous, les
2: amis. Il y a un petit plouf qui peut venir avant. Et ensuite, nous avons un jeu qui peut venir dans quelques instants.
1: Oui, dans 10 minutes pile poil, on a un jeu où vous pouvez repartir avec des cadeaux offerts par la radio Énergie Maurice. Ah, on l'aura aussi.
3: Tenez la réponse.
1: Oui, difficile, moi-même.
3: C'est pas vrai.
1: Je ne pourrais pas téléphoner sur le 260-9500. Mais là, monsieur, pendant quelques heures, pour téléphoner avant de nous poser des questions.
2: Ben oui.
3: Zoro qui va prendre l'appel d'ailleurs.
1: Ben oui, Zoro. Alors, Zoro, pourquoi? Elle a un petit. Tu venais d'accompagner Jasmina.

0: Elle s'appelle Oro. Dès le premier coup de Linko Zimo, t'es un Zoro. Alors, on fait, nous fait un coucou à tout bas Zoro qui peut écouter nous.
1: Il m'a mené un plein.
0: On a trop d'ailleurs. Ouais. Allez, une nouveauté arrive sur Énergie Maurice et les amis, mais juste avant, une page de réclame.

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1: Hello, hello, c'est l'Energy Afterworks, Alan et Philippe. Alan, comment ça va, Alan?
2: Très bien. Et moi, quoi, un petit poil de mola bob, là, une robe de mola gauche.
1: Aïe, aïe, aïe, mais donne-toi quelques secondes pour te capable, tu es libre. Et aïe, aïe, aïe, nous, on a un invité avec nous.
3: Bonsoir.
1: Il y en a plusieurs, non?
3: Oui. Je ne
1: sais pas si Bonjour. Ensuite, Nuna.
3: Clio DJ.
1: DJ Clio, Clio DJ. Ensuite.
3: C'est tout. C'est bien.
1: Ça reste si mal envie. Retour à l'horizon. Comment je suis capable.
3: At Clio. Avec un K.
1: Oui.
3: L. Double O. Non, double E. O.
1: Décide-toi, grand temps.
3: C'est toi qui me pète.
2: Ça veut dire arrobase K-L-E-E-O.
3: Voilà.
2: N'a rien à voir avec la voiture. Hein.
3: Non,
1: rien. Non, c'est allô, avant qu'il nous. Fin de qu'il nous fait là, nous lance un petit jeu ou ça nous fouine un peu dans la vie personnelle.
2: On fouine après on fait le jeu.
1: Allô, DJ Clio, comment tu as atterri? Comment tu as découvert? Tu as levé grand matin, tu as jamais vu un DJ?
3: Et c'est littéralement ça. Je suis hier matin. Et je dis, ok, aujourd'hui, je me lance.
1: Non,
3: il y a exactement deux ans.

0: quelque chose. Et après 20 ans de passion pour la musique électronique, électronique musique, électrique.
1: Ah ouais, il y a une différence.
2: Non, parce que moi, la musique électronique, moi bien content, moi. Comment ça, la machine à laver, fini là, j'ai la musique, c'est là.
1: Ah là là. Alain, pas.
2: Oui, je vais arrêter d'intervenir, c'est bon.
1: Ouais, c'est
2: vas-y, Clio.
1: Oui, la côte de l'Évée, qui t'en a eu.
0: Oui, non, c'est quelque chose que j'ai toujours aimé, suivi. J'ai suivi mes amis quand ils allaient jouer sur scène. Donc, j'ai toujours eu cette passion pour la musique. Pour,
1: mais tu veux dire suivi des amis, tu veux dire.
0: Mes amis DJ.
1: Oh, ok. Tu veux pas te suivre eux physiquement.
0: Non.
1: Ok.
0: Suivi mes amis sur scène. Et du coup, voilà, c'est une comédie que j'aime depuis 20 ans, une musique que j'aime, que je suis depuis 20 ans. J'ai voyagé le monde pour aller voir les festivals, et des concerts, pour aller voir les artistes préférés. Et aujourd'hui, je veux ramener un peu de cette culture-là à Maurice. C'est-à-dire qu'aujourd'hui, on a déjà l'industrie de la musique électronique, les gens vont à des soirées. Et on a des très très bonnes soirées aujourd'hui à Maurice, mais on n'a pas vraiment la culture encore de la musique électronique. Et c'est ce que je veux ramener un peu à Maurice et du coup faire un peu comme un collectif où on réunit tout ce qui est producteurs, musiciens, musiciens live aussi, donc des artistes musique de Maurice et aussi tout ce qui est DJ. Donc dans l'avenir, plus de projets à venir sous les tropiques.
2: Qu'est-ce que ça veut dire, ça?
1: Mais si vous voulez comment
2: là, ton pique-nique, Olivier.
0: Ah là, mon pique, t'as là. Sous les tropiques, c'est ça l'organisation. Donc, c'est là où on réunit tous les artistes et on fait des événements pour justement montrer un peu la culture électronique et partager avec d'autres personnes et le faire connaître à travers Maurice. Pour l'instant.
2: Tu vois les gens du Nord, Philippe, faut pas les juger.
1: C'est un démon, c'est un démon là-bas, c'est du goût musical, je vais le baston.
2: Attends, qu'est-ce que tu insinues là? Moi, je vais couper ton micro.
1: Mais Alain, nous prenons une pause avec sur la vie personnelle, il y a un jeu qui nous pourrait s'oublier.
2: Ah oui, on y va pour le jeu, les amis. Téléphonez-nous sur le 260-9500. 260-9500 et à la clé, 2 billets pour aller voir le film de votre choix au cinéma. La question est la suivante. Alors, 2 billets cinéma. Une question bien simple. Quel super-héros utilise le marteau appelé John Lear? Quel super-héros, non, je ne suis pas si bon. Utilise le marteau appelé John Lear. Est-ce que c'est A, Iron Man? Est-ce que c'est B, Thor? Ou est-ce que c'est Thor pas? Alors, est-ce que...
1: là,
2: super-héros. Et qu'est-ce que tu expectes pour ma question,
1: monsieur? Mais c'est vrai, pas c'est un super-héros. Oui.
2: Hein. Voilà, j'ai pas dit Thor, mais... Alors, on a quelqu'un au bout du fil?
0: Oui, bonsoir.
2: Hello, bonsoir.
1: Allô.
3: Bonsoir.
2: Oui, qui nous parle?
0: Salut.
3: Grégory, bonsoir à vous.
2: Attends, c'est comment je t'appelle? Grégory, c'est ça?
3: Oui.
2: Grégory, de quel endroit?
3: Saint-Pierre.
2: Grégory, premièrement, tu peux baisser le son derrière parce que ça fait de l'écho dans nos oreilles. S'il te plaît. Je sais que tu as envie d'entendre ta très belle voix. Mais ça.
1: Et franchement, Grégory, même moi, je suis capable de mettre la voix au parler. Hein. T'es moyen d'un joli la voix, Grégory.
2: Ouais, une très belle voix. Grégory, on est avec notre invité Clio.
3: Clio.
0: Salut, Grégory.
3: Ça va, Clio?
0: Ça va?
2: Bon, t'as l'air de fréquenter.
1: S'il vous plaît.
0: On se connaît personnellement.
1: Nous, une émission, là.
2: Vous connaissez, non? Alors, j'entends dire à Grégory, si tu gagnes ça deux billets, là, tu peux aller avec Clio au cinéma, c'est vrai? Ça dépend de quoi, hein.
1: Non, Grégory, Pétien, tu vas faire cinéma, écoute-moi.
2: Grégory.
1: Et ouais, parce qu'il y a un jeu qui était billet pour deux personnes, tu es capable.
0: Ah, il était
2: ben oui.
1: Comment je peux dire, nos camarades?
3: Alors, on verra.
2: Qui vivra, verra. Qui sera.
1: Ouais. Allez, Louis, comment on arrive à la
2: scène? Alors, qu'est-ce qu'on utilise le marteau appelé Mjolnir? Est-ce que c'est A, Iron Man? Est-ce que c'est B, Thor? Ou c'est Thor pas?
3: Je dirais B, Thor.
2: De si, c'est pas le C.
3: Oui, ni le A. Il n'y a pas de pas.
2: Il n'y a pas de pas. Alors, ordinateur, vérification. Ah, sorry, j'ai oublié de mettre en vérification, ça, ici. Vérification.

0: En vacances, cinéma.
1: Gabory, une question pour toi de la part du Clio.
0: En vacances, cinéma.
2: Laisse-moi les mots, madame.
1: Gabory, tu es marié?
3: Oui, oui.
0: Ah, désolé, je m'accroche.
1: Non, et...
0: Je vous invite tous les deux.
1: Non, pas ça.
0: À notre... Pas ça. À notre prochaine soirée.
3: Bon, là, c'est bien,
1: Oui, Gregory, me raconter une histoire. Et dans un match football, et dans Gaudi, mais dans Gaudi, quand même. Je t'en fais ce goal, monter, parfois, je t'en fais ce goal. Arrivé, ça.
2: Gregory, tu madame, peux écouter là, Gregory.
3: J'espère pas.
0: Bonsoir, madame Grégory. Ah. Avec tout mon respect.
2: Ah, vous passez à côté de tout. Si ça, c'est là. J'ai me tente, j'ai mon mari, le radio, non écouté. Oh. Aïe, non, moi, tu Greg, du côté de ta quinte, toi.
1: Greg, bravo, Greg, tu repars avec deux billets. Alors, Orantène, on va
3: beaucoup,
1: prendre. On va prendre tes coordonnées, Orantène. Sinon, tu veux faire un petit coucou à quelqu'un, à porte madame.
3: Bah, coucou à tout le monde.
1: Voilà,
2: il est bien, Moi, c'est moi, je suis bien de te placer, Grégory.
1: Grégory, merci beaucoup. On prend.
3: Merci à vous. Merci à vous.
1: Je t'en prie. Là,
3: bonne continuation à Clio.
0: Merci, Grégory, c'est très gentil.
2: D'ailleurs, continue à écouter Grégory parce que Clio a une invitation pour toi à l'épreuve des deux dans quelques instants. Mais nous, l'autre question pour toi, Grégory.
1: Yes.
2: Grégory, quelle est ta radio préférée?
1: L'énergie. Yes. Alors voilà. Et là, voilà. Vu qu'il nous
0: répond
1: une deuxième bonne réponse, Grégory repart uniquement avec deux.
2: C'est moi que tu get ce bill.
0: Ah, et là, il allait m'emmener. Vous êtes.
2: Et c'est moi que vous get ce bill téléphone après ça. Je là, pitié.
1: Alors JP peut prendre ce banc coordonné. Si j'ai n'ai qu'à prendre JP prend coordonné là très vite parce que ça garçon là se colle puis aller. Merci. Alors oui, continue arrivée Clio.
2: Yes. Alors tu fais que de tes passions. DJ. Et comment ça se passe jusqu'à présent? Tu peux enjoy, tu peux content, challenging.
0: Of course, ça m'a permis de vraiment pouvoir jouer pas tout dans l'île Maurice, dans les hôtels, mais aussi dans des petits bars, dans des petits restos brunch. Et aussi pour d'autres organisateurs de soirées, enfin, surtout les bien établis. Et du coup, ça m'a permis d'avoir beaucoup d'expérience et de vraiment comprendre un peu mieux le public mauricien, ce qu'ils entendent quand ils sont sur une piste de danse, quand ils sont dans une soirée. Et c'est que du fun. Vu que c'est le week-end, c'est ça mon, tu vois, c'est ça mon hobby du week-end. Semaine, je travaille comme marketeuse et le week-end, je
2: DJ. Et c'est facile pour toi pour t'adapter et tu changes mon night out avant?
0: Oui, c'est ça. Quand je te dis 20 ans, j'ai suivi cette passion. J'ai vraiment suivi cette passion. Non, I am an out owl and a night owl. Et surtout, la passion pour la musique, ça n'a pas de frontières, tu vois. Donc.
1: Mais génial, hein. Juste après, on a envie de savoir qu'est-ce que tu mijotes pour les Mauriciens, surtout. Est-ce que la soirée que tu prépares, c'est uniquement pour les gens du Nord?
0: Non, pas du tout.
2: Non.
0: Au contraire. Les gens du Nord ne viennent pas.
2: Il est fait d'oublier.
0: À partir de Pauli, alors, c'est galère, venez.
2: Et ça fait un truc, moi, puisque mon premier band du monde, Léna, c'était là.
1: Et excusez-moi.
2: Et en passant,
0: ça se voit pas, ça s'entend pas.
2: Avant que je gagne un petit menace, personne du Sud, beaucoup ont en jeu, le Sud, c'est une vraie
0: place. Non, mais les gens du Sud aiment tout. Préféré.
2: Qui fait comme un du monde qui dit à Léna, nous passons un jeu équivalent au Sud, qui dit, j'habite dans le Sud, ton moi.
0: Sud, bref.
1: Hein? Je préfère rien dire.
2: Ouais, préfère pas dire. Non, du coup, c'est une Alana.
1: On y va pour quelques hits et après, on a envie de savoir ce que Clio nous réserve ce week-end.
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0: Rapien, je vais le volant. Van Fer, pour moi, ça canne ce talent.
1: Oui, il faut le dire.
0: Et justement, puisque le Bécoz a talent.
1: Ah, c'est un compliment.
2: Ah, non, il
1: ne veut
2: pas ça.
0: Alors, le Bécoz, je vais le toiser aussi.
2: Alors, et moi, alors.
0: Alors, lui, il a un invité avec nous. Beaucoup noyé, là.
2: Clio.
0: Clio. Alors, Clio. Raconte-nous un petit peu qui est là, qui t'a une courte, tu peux pas venir ici pour rendre une visite, bien sûr.
1: Courtoisie.
0: Ah ouais, courtoisie. Qui t'a une pour nous, tu fais que c'est un mari événement électronique, c'est pas ce qui nous fait penser.
2: Yes, yes, c'est une soirée, la musique électronique.
1: Yes, yes.
2: Et nous peut faire aller, ça veut dire samedi là, le 18 juillet.
0: Ah ouais.
2: Il faut après c'est 10h de 10h à 6h non 10h du soir okay. À 6h du matin
0: okay.
2: Et c'est au Biver à Grand-Bé.
0: Oui.
2: Donc d'ailleurs je remercie Jean-Alain Clancy et Patrice Meunier pour m'avoir permis de faire ça.
0: Ok, un petit disclaimer qui s'en a ça.
2: Ah,
0: hein.
2: C'est
3: pour les gens qui ne connaissent pas dire... Non, nous nous connaissons
2: ça, mais c'est les personnes qui s'occupent du Biver, qui est un nouveau bar, club, mais qui a toujours existé au même emplacement, sauf qu'ils l'ont réaménagé, donné du sang frais, on va dire. Et ils ont donc un restaurant, un bar, et surtout un club qu'on va emménager et prendre place. On a aussi un partenaire qui s'appelle JDO Events and Concepts, qui va nous aider à réhabiller tout l'emplacement, tout le club, pour que notre DJ puisse justement montrer le talent durant cette nuit de folie.
3: Ah mais il y aura combien de participants ou de le line-up
0: ouais, de 10h à 6h non
2: ouais. Et de 12 personnes, et c'est en duo. Donc il commence à 10h et il finit à 6h. Donc on a Tito et Lio. Qui sont justement pas mauriciens mais qui vivent ici et qui vont ramener un peu leur culture aussi.
0: Oh.
2: Et puis on a mes amis Freeman, NGA, Elfeno et nos superstars Vanessa et Mathias Duval.
0: Oui, bien
2: arrêtez
0: sûr.
2: De les yeux. Thierry et Alex qui font partie du duo Fractal. Et une petite surprise qu'on annoncera sur notre page Sous les Tropiques sur Instagram cette fin de semaine.
0: Au moins, il y a un 10 minutes, non?
2: Écoutez, c'est une DJ.

0: DJette. J'aime pas le terme DJette, mais Mauricienne. Oui, Mauricienne, elle est très connue.
1: Lénard.
0: Ah,
1: vrai? Non.
0: Non, elle joue partout. Elle joue à l'international aussi. Elle vient de jouer. Je vais pas te dire exactement le pays, parce que beaucoup de gens vont savoir, mais elle a joué dernièrement sous un monument
1: Elle s'est dit ce coiffeur, comment elle dit?
2: Ce prénom commence par S.
0: Voilà, exactement.
1: Soubise,
2: ça c'est une excellente.
0: Vous voyez,
2: surprise,
0: donc,
2: hein.
0: Vous connaissez bien l'électronique.
1: Mais
0: vous
1: voyez,
2: moi un petit peu.
0: Électronique, mais bon, elle ne joue pas que ça. Elle est très variée et elle va ramener son univers. On va toujours pas dire.
2: Ça va être une belle surprise
0: pour notre line-up et surtout ramener un peu plus de sang féminin. Je pense que tout le métier de la musique est très centré homme, mais ça change bien sûr. Et d'ailleurs, une des premières productrices de musique électronique au monde, c'est une Allemande, c'est une femme qui a créé justement en tapant sur des casseroles. Non, je rigole.
2: Et moi aussi, je dis, ah mais, c'est un goût là.
1: Tu vois qui vous fait le gars problème. Allez, on a voulu lire le disque. Vue et opinion. Allez, très chers auditeurs et auditrices, bonne vue et opinion présentée pendant l'émission. En quelle façon représente nous pouvons les vues.
0: Oui. Et nous avons joué donc des subgenres de la musique électronique, parce que juste pour expliquer la musique électronique, il y a des centaines de subgenres et il y a encore des subcatégories, donc c'est vraiment très vaste. Il y a beaucoup de producteurs dans le monde qui utilisent la maloya, le sega, donc c'est très ethnique aussi, donc il y a beaucoup de tribal, donc je pense que ce que vous entendez souvent un peu plus commercial, c'est la tribal house. Et l'Afro House.
1: Ça nous connaît.
0: Ah voilà, qui est un peu plus commercial, qui est à fond, toi. Arrête de mentir.
1: Et voilà, tu vois. Écoute, de l'autre côté, maintenant, pas fait trop mon expression faciale. Hein? Alors, je vais t'écouter, Ok.
0: Mais voilà, donc, sous les tropiques, justement, c'est tous les styles musicaux, mais notre soirée de samedi, c'est surtout sur la Melodic House et la techno et bien sûr les styles que nos DJ vont ramener.
1: Et ça va être feu ça d'après nous, une belle line-up. 10h jusqu'à quelle heure?
0: Jusqu'à 6h, elle est là, sous les tropiques.
3: Sous les tropiques, et moi ce que j'aime bien avec ce genre de soirée là, c'est que tu chill grave avec de la bonne musique, et ça rentre dans ton cerveau,
0: ouais.
3: Là, c'est bon ça.
0: Scientifiquement prouvé que ça te reboot.
3: C'est un reboot, l'énergie, la musique
0: constante comme ça, avec les beats constants, ça comment dire, refresh the brain.
3: Ça va être génial. Alors, si vous avez envie de partir à la soirée, qu'à s'imposer même d'une plus information comment faire pour aller à sa soirée là. Mais pour tout de suite, un petit Robin Schulz. Et on y va.

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1: C'est le Energy After Works, Alan. Alan, tu es bien, Alan?
2: Ouais.
1: Quel arrive-tu?
2: À chaque fois, mauvais guide, toi, m'a une bande son bizarre à l'antenne. Mauvais guide, ça, tu finis pas correct.
1: C'était nous, grand-mère. Non, c'est tu fais guide-li.
2: Toi,
1: c'est tu fais guide-li. C'est pas moi qui suis avec Miko. C'était nous invités pour un jumeau qui fait tune-in. Je vous trouve une invitée avec nous, DJ Clio.
3: Enfin! Waouh!
2: Après quoi? Une cinquantaine de minutes,
1: elle a décidé de choisir. Non, parmi plusieurs. Alors, je fais que ce méga événement qui est organisé. Franchement, gros line-up, tu fais déjà 12.
3: Gros line-up, 12 DJ, des effets lumière incroyables. Et effet sonore aussi, parce que
1: samedi, voilà, donc
3: je ne sens pas tout au bidet.
2: Mais moi, j'ai deux questions.
3: Vas-y.
2: Est-ce que c'est soirée fait pour les enfants ou uniquement les adultes?
3: Non, c'est de 18 ans, c'est un club.
2: Ouais.
3: Donc à partir de 18 ans, vous serez adulte.

0: Écoutez, je regarde.
1: Ouais, les enfants m'emmènent des enfants là-bas. Non, c'est fait pour
2: et on va vérifier les cas d'identité, parce que c'est important. Ouais. C'est une soirée pour les grands, mais il n'y a pas d'âge, à partir de 18 ans.
1: Je pense 77 ans, on va dire.
2: Ouais, même plus. Parce qu'il y a des gens
0: qui aiment de la
2: musique électronique, il n'y a pas d'âge.
1: Et oui, deuxième question maintenant. Si j'ai envie de prendre un billet, est-ce qu'il faut acheter des billets ou il faut
2: Il faut acheter des billets parce que j'aurais bien aimé payer les artistes et tout ça. Et pour les billets, vous pouvez nous contacter sur notre page Sous les Tropiques sur Instagram. Donc c'est @sousles Tropique, écrit ensemble, avec un K.
0: Oh.
2: Mais de base, c'est Soulé, apostrophe, accent aigu, sorry, je sais pas.
3: Formule mathématique, bon, allez,
1: Soulé Tropique.
2: Exactement, ouais, tu commences.
1: Avec un K à la fin, je vais te contacter maintenant.
2: Ou Clio, donc sur ma page.
1: Ta page.
2: Insta, sur Clio. Ou sinon, nous, on a un site, donc c'est soulestropiques.edu.com. Et vous pouvez vous enregistrer et avoir votre ticket électronique dessus.
1: Ben voilà, c'est juste.
2: On a aussi les tarifs enfants. On a aussi un tarif students. Students universitaires, Et du coup, pour les tarifs, ben là, nous avons plus les early birds qui ont fini. Oui. Et l'entrée normale pour l'instant, donc en pré-vente, c'est à 600 roupies.
1: Oui.
2: Et à la pote, c'est à 1000 roupies. Et pour les étudiants, c'est 400 maintenant en pré-vente. Et 500 à la pote.
1: Je regarde. C'est bon, confirmé.
3: Madame, c'est comme un euro et faire ma pierre ligne avec les clients.
2: Étudiants, 500 à la pote et 1000 pour les entrées normales.
1: Et bien voilà, alors.
2: C'est elle qui a posté sous les.
1: Ça veut dire, si je t'aille sa soirée-là, Zoro plus devant la porte.
0: Si je pas payé ou écoutez,
2: ah oui, ça, elle n'est pas compte. Make sure you take your ticket.
1: Ben, voilà.
3: Normal.
1: Rendez-vous est donné, Philippe. Moi, je ne serai pas disponible ce week-end et ben la semaine à venir. Peut-être toi qui feras debout. Quand va faire un petit détour, tu fais nous connaître comment ça se passe.
3: Ouais, donc nous, les deux autres, rendez-vous samedi 18.
1: 18
2: juillet, à partir de
3: 10h. Jusqu'à
2: 6h du matin,
3: vous êtes
2: avec aussi Swazir qui sera là à partir de 10h. Donc Swazir, c'est la marque qui emmène les accessoires, les paillettes pour les filles, les face stickers, les face painting, etc. Donc venez tôt. Et aussi, j'aurais bien aimé remercier ma petite équipe. Donc de marketing et vente, on a Oro qui est là. Il y a Prats qui n'est pas là. Et aussi Baptiste.
1: Je bat qui est là. Il veut pas parler.
3: Baptiste, vite cause d'un micro.
1: Il veut pas.
3: Il veut pas. Et Gérotier, Baptiste.
1: Tiens, honte, Baptiste. Donc, les amis, rendez-vous est donné sous les tropiques ce week-end.
2: Ben, la soirée s'appelle Parallèle, by the way.
1: Voilà. Bon, ces soirées-là, avec sous les tropiques, en fait.
2: Notre organisation s'appelle Sous les tropiques et la soirée s'appelle Parallèle.
1: Parallèle.
2: C'est pour ça le duo des DJ.
3: Qui fait Parallèle.
2: Donc, c'est ça. Le concept va se développer. Pour l'instant, je ne peux pas en dire plus parce que c'est la deuxième édition qui va changer. Mm-hmm. Mais là, pour la première, c'est des duos de DJ. Donc, la dualité, donc.
3: Tu veux dire dual, c'est ça. Les deux performent ensemble, c'est pas versus.
2: Ils performent ensemble, mais c'est la dualité des styles. Parce qu'ils vont ramener leur propre genre électronique. Oh.
1: Vraiment pas mal, moi j'espérais nous gagner qu'à deux.
2: Alors,
1: merci beaucoup. On pourra retrouver Clio une prochaine fois quand on est venu. On va essayer de découvrir qui est Clio, comment il a commencé, quel est ce style. Avant, nous faisons mixer quelques minutes pour nous aussi.
2: Pourquoi
1: pas? Ben oui, on fait un petit truc comme ça. Pour le moment, on se dit au revoir. Merci beaucoup, Clio, Aurore et Baptiste. Et pas oublier, soirée dans le Nord.
2: Parallèle
1: dans le Nord, les amis, sous les tropiques. Elle se capace, je viens de nous, camarade Clio. Et nous, on continue avec une. Voilà, un petit.
2: Merci.
1: Mange pas l'eau, c'est Énergie Maurice. Eh bien, on y va.
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1: Nouvelle et dernière. Nouvelle et dernière heure de l'Energy Afterworks, c'est Alain et Philippe. Comment ça va, Alain?
2: Je fais n'importe quoi.
1: Mauvais trouve ça même, là. Mauvais trouve ça même. Le nouveau petit invité qui nous, finalement, nous capable de profiter de l'émission.
2: Oui, on s'est en fait débarrassé des génieux. Ah, non, c'est faux. C'était un plaisir d'être avec Clio et compagnie.

0: Nous aujourd'hui, nous là, pas hésiter, j'ai envie de passer dans l'émission, ça veut un petit message, nous c'est qu'à l'un petit rendez-vous, ça veut nous. Et là, je vais faire un petit.
1: Mais attention, quand tu veux dire, j'ai envie de parler.
0: Je passe dans l'émission, là, là je vais un défilé en bikini devant nous, là, nous vous choisirez.
1: Oh là là, là c'est là, nous faisons faire une note en 3 secondes et nous faisons une disclaimer. Non, dit Jésus, badiné. Attention, il pensait, tout le monde qui finit.
0: Avec quelques-uns, il fait.

0: On fait coucou à notre ami Black Adieu.
1: Qui nous connaît, nous ciel, il peut écouter dans ce moment. Et justement, qui nous a pendant cette heure-là, Nancy,
2: nous, la rubrique, ta rubrique va arriver, la rubrique de Philippe.
1: Et nous, c'est que ça, tu peux aller au football aussi.
2: Ben, on va parler dans une trentaine de minutes. On va faire un foot décalé, là, le faire foot décalé aujourd'hui, les amis. Restez avec nous et tout plein de surprises, on ne dit pas plus. Qui arrive, c'est Énergie Maurice.
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1: Et c'est parti pour la rubrique de Monsieur Je sais tout, c'est mon ami, c'est mon pote, c'est un savant, oui, savant, il connaît plus à faire. Et aujourd'hui, il a envie de nous tous son savoir. Bonsoir, docteur Phil.
2: Bonsoir, Alan, et bonsoir tout un auditeur et auditrice. Alan, tu rappelles, enfin, tu connais, qui souvent beaucoup de temps mettent Benjamin de l'avant, qui, comment dire, qui à chaque fois se surpasse. C'est qui tout un être humain normal capable de faire.
1: Ça fait peur.
2: Se montrer qu'il est humain bon. Capable de surpasser ce banal. Capacité.
1: Ça fait peur.
2: Normal. Alors, là, il y a un Jimoun, fait que là, il y a une casse, un record, une rentre de Guinness Book of Records.
1: Ouais.
2: Écoute-moi. Alors, c'est le plus de bisous dans 30 secondes pour un couple.
1: J'aime ça.
2: Ouais, beaucoup, mais je connais tout le compte. Et d'après ça, veut dire dans 30 secondes, d'après toi, combien de bisous il reste fait dans ces 30 secondes-là?
1: 60, c'est mauvais exagéré parce qu'il
2: est petit joueur.
1: Ouais.
2: Allez, dis-moi.
1: Ah, mais une centaine alors.
2: Ah, petit joueur, mais tu es capable de dire. Ouais, petit joueur. Allez, Alain, dis encore.
1: 110, moi aussi.
2: Non, allez, Alain, maintenant, il fait 195 bisous dans 30 secondes. Et bon, j'attends encore que tu aies cette vidéo-là, Alain. Il n'est qu'à l'aimer.
1: Tchouk.
2: Et tu aies ça, waouh, il fait des comme ça. Et qu'une fois, tu peux guetter, mais tu peux déjà les punches. Puis il n'a aucun contact même. Mais il perd tellement vite, Il commence à dire de mon gars, là, bouge vite.
1: Ouais.
2: Tu veux pas trop.
1: Tu veux ça qu'on s'en
2: fait. Et il me fait ça. Le truc à partir de Guinness Book of Records, diamant. C'est Renato Beima Gaia et Nayara Roberto Ribeiro de Marines au Brésil.
1: En fait, de garçons.
2: Au Brésil.
1: Des garçons peut embrasser.
2: Non, c'est un Michel avec ce madame.
1: Ah, ok, non, mais il doit embrasser.
2: Mais oui, il va bien dire.
1: Bon, ben non, là, on va pas me déçu, les siennes.
2: Ouais, mais si, il est un peu pégué de non, là, moi, ici, mon premier fois, on trouve un nom comme ça. Mais c'est.
1: Mais demain, aussi, quand ça récoule.
2: Wouah! Vous savez, il y a un représentant en Guinness, bien sûr. Vidéo call,
1: abonnez-vous à une vidéo éditée, tout ce qui était. Merci Philippe, on retrouve Philippe demain à partir de 19h20 pour une nouvelle rubrique.

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1: Yes, mesdames et messieurs, le nouvel expert footballistique qui nous est là ici, du type bandit local, Alan. Nous, impatients pour gagner tout savoir, surtout par rapport à ce qui est déroulé dans le monde du football. Alan, un updates.
2: Alors, moi, ce que je vais faire, mon synthétise, tout le monde, sentiment par rapport à la Coupe du Monde. Moi, je connais la Coupe du Monde, pas trop posé que madame, tout ça là. Mon synthétise, tout le monde, problème.
1: Il faut concentrer, il faut donner à fond.
2: Ben oui, parce qu'il y a un truc, le vrai adversaire dans sa Coupe du Monde, hein, c'est quoi?
1: De madame.
2: Le réveil.
1: Oh, sorry.
2: Madame, il oui. Le réveil, c'est Coupe du Monde, il nous fait un bon magnifique match. Mais ça allait à la frère, la plus grande épreuve, c'est de se réveiller et de rester éveillé pendant les matchs.
1: Et parce qu'il y a un match, tu guettes ça mal l'air là.
2: Et 25h du matin, mais vous êtes pour travail, 7h. C'est pas possible.
1: Qui l'aide pas dormi ou qui l'aide pas levé ou est-ce qu'il t'aide pas dormi ou t'es capable de guettes ça mal match là.
2: Mais oui, avec les rencontres disputées aux États-Unis, au Canada, au Mexique, et il y a 3 horaires différents. Pas oublier, 7h match commence pendant le déjeuner. Il est fini de dîner. Ah, comprends. C'est tellement compliqué qu'il te l'écho, même sur le dos, il est débalancé. Résultat, le lendemain, souvent quand tu guettes moi, tu ne pas reconnaître moi tout de suite, mais tu reconnais tout ban fan qui est dans le même bateau que toi. Quand tu es dans le teu, au rond-point là, le teu à côté de toi, tu finis de connaître un fan qui guette football commentaire parce que vous avez la même tête.
1: Ça fait gamin que sommeil là en même temps. En fait, il y a un budget, tu te gagnes ça fait gamin que sommeil. Et triste, c'est l'équipe qui est partie. Ou ça fait également que sommeil, mais content.
2: Content. Tu finis connaît. Manque de sommeil, c'est à cause du ballon rond. Et généralement, quand un collègue, quand tu rentres dans le travail, tu lui dis, j'aime bien poker. Elle dit, toi, que c'est un gagné, tu as envie de lire des calottes. Toi, tu faisais un gagné football là, tu es ici. Et le pire, parfois, tu penses, après phase de poule, match, c'est combien, 90 minutes? Non! 120 minimum. Prolongation est là. Heureusement qu'il est dans l'Espagne, hein. Sinon.
1: Imagine le match commencer 5h du matin.
2: Mais oui, 8 en coupe.
1: Tu faisais un travail, tu faisais de prolongation.
2: Voilà la moralité de cette Coupe du Monde-là. Les joueurs coupent dans 120 minutes sur le terrain, mais les supporters, eux, jouent tous les jours contre un adversaire redoutable, le réveil.
1: Merci beaucoup, Alan. Et les hits continuent sur Énergie Maurice.
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1: Et c'est la fin de votre émission, le Energy After Work. C'était un plaisir d'être des vôtres. Alors Philippe, le mot de la fin.
2: Alain, franchement, nous passons une super soirée, Zouchi. Le gamin invité, Kevin, nous passons un très bon moment. Je suis capable d'ailleurs à visiter ce typage, suivre ce petit événement qu'il peut faire. Et oui, comment on peut dire?
1: La fin? Juste c'est, après, on a quoi?
2: C'est la fin. Et Alain, en passant, c'est un jeu spécial pour toi, Zouchi, non?
1: Pourquoi c'est un jeu spécial?
2: Je te dis, Zouchi, un an déjà qui te rejoindre officiellement.
1: Officiellement.
2: Full time. L'équipe est
1: nerveuse. Et on va fêter ça, tu vois, on va fêter ça. Entre deux biberons. On vous donne rendez-vous demain 18h. Toujours. Allez, t'es mis ta France.
2: Non, toujours, c'est tout. On peut, ouais, il y en a beaucoup événements. La France, Bastille, 14 juillet.
1: Ouais.
2: Nous, Premier ministre, l'anniversaire. Hey,
1: mais oui, l'anniversaire d'un Premier ministre.
2: Nous, pas capable.
1: Allez.
2: Vous connaissez un peu écouter Energy. Vous connaissez un peu écouter Energy, Maurice.
1: En tant qu'individu, peu importe ce que tu fais dans la vie, tu es quelqu'un de connu, Energy, Maurice.
2: Ça, c'est pour toi. Comment tu?
1: Comment tu? Moi, je vous dirais, c'est le commun des mortels. Il est comme tout le monde. Le rapé, il

0: Bénoval.
1: Donc, les amis. Après, c'est un collègue.
0: Comment ouais. Hein?
1: Payant, c'est un
0: oui,
1: collègue.
0: Oui, oui, oui, oui. Ouais, un qui te fait écoute, toi. Ouais, ouais, ouais, c'est vrai, c'est vrai, c'est vrai.
1: Allez, Annecy, happy birthday pour toi.
0: Happy birthday to you. Happy birthday to you. Happy birthday to you, Nav. Happy birthday to you. Ah!
1: Non, c'est l'individu un peu importe ce qu'il fait dans la vie. Voilà.
0: Mais oui,
1: pas NAF 2.0. Allez, les amis, c'est la fin d'une émission. Juste après, c'est Énergie Intime. Jusqu'à minuit, Enjoy Ban Tihit Love, on va dire. Et on se retrouve demain pour partir de 18h pour une nouvelle édition. Et n'oubliez pas que c'est grâce à vous qu'on existe.
0: Sayonara.
1: Ciao, ciao.
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